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1: Bonjour à tous. On débute cet agenda avec le château de Modave qui présente jusqu'au 26 juillet la pièce Comme les gens qui ont peur de l'eau. 25 ans après la création de ce spectacle mythique, la compagnie Lazy reprend son exploration de nos angoisses pour en extraire tout le potentiel comique. Proposée dans le hall d'entrée du château, cette évocation de nos frousses les plus insidieuses se nourrit de l'atmosphère spécifique du lieu. Retrouvez les infos sur le site modavecastle.be. On continue avec les apéro-concerts de Amoire. Rendez-vous sur les magnifiques berges lourdes pour les traditionnels apéro-concerts d'Amoire. Et pour ce dernier rendez-vous, c'est le groupe de jazz Akadam qui animera le quai du Bâti dans une ambiance conviviale et décontractée. Retrouvez les infos sur le site amoire.be. Et on termine avec les estivales de la Dolomie de Waray.

0: du badminton, des pistes de pétanque ainsi que des magiciens et des clowns. Retrouvez les infos sur la page Facebook Festifabri.
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0: 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Bonjour Renaud.
1: Bonjour Thierry, bonjour à tous. Le feu qui ravage la forêt de Fontainebleau en France n'est toujours pas maîtrisé. C'est ce qu'a indiqué hier soir le ministre de l'Intérieur, Laurent Muniez. Ce feu est déjà l'un des trois plus importants qu'a connu le nord de la France depuis la moitié du XXe siècle. 1200 hectares de la forêt classée au patrimoine de l'UNESCO sont déjà partis en fumée. Près d'un millier de personnes ont dû être évacuées, dont des résidents d'un camping situé en lisière de forêt. Ce feu d'une ampleur inédite dans la région a nécessité le déploiement de 4 canadaires hier. L'incendie, qui n'est toujours pas fixé, nécessitera une intervention des pompiers pendant encore plusieurs semaines afin d'être complètement éteint. 59 personnes ont été arrêtées en France dans le cadre d'incendies accidentels ou volontaires. Deux d'entre elles l'ont été en lien avec l'incendie de Fontainebleau. C'est officiel, il y a 3 victimes belges dans l'incendie en Andalousie, dans le sud de l'Espagne. Alors qu'un premier corps d'un Belge avait été identifié lundi, les corps de 2 autres Belges ont également été identifiés en soirée. C'est ce qu'a annoncé la Guardia Civile à l'ambassade de Belgique à Madrid. Au total, cet incendie qui s'est déclaré la semaine dernière a fait 13 victimes et a ravagé 1000 hectares de forêt. Chez nous, 3 jours de commémoration pour les inondations de 2021 ont débuté hier. Des inondations qui avaient fait 39 morts et près de 100 000 sinistrés. Ce mardi, plusieurs communes liégeoises, notamment dans la vallée de la Vesdre, particulièrement touchées, organisent des cérémonies d'hommage. Le ministre fédéral de la Sécurité et de l'Intérieur, Bernard Quintin, et le ministre président du gouvernement wallon, Adrien Dolimont, sont attendus sur place. C'est la dernière ligne droite à la Coupe du Monde de football. La première demi-finale entre la France et l'Espagne, tombeuse de la Belgique vendredi, se joue ce soir. Une demi-finale qui a lieu le jour de la fête nationale française. De quoi motiver encore davantage les Bleus qui visent la finale. La rencontre débute ce soir à 21h. Au Tour de France, au lendemain de la première journée de repos de ce tour, les coureurs vont affronter un gros morceau ce mardi. L'étape du jour se joue au cœur du massif central. Une étape qui reliera Aurillac et le Lioran. Les leaders sont attendus. En 2024, sur ces mêmes routes, ils s'étaient expliqués avec un beau duel entre Tadej Pogacar et Jonas Vingegaard qui avait tourné à l'avantage du Danois. Il y a donc une revanche à prendre pour Tadej Pogacar, actuel maillot jaune.
2: 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La météo.
1: Ce mardi, le temps restera chaud et d'abord ensoleillé. L'après-midi, la nébulosité deviendra parfois plus variable. Quelques averses orageuses isolées pourront se former le long des frontières allemandes et luxembourgeoises. Au niveau du thermomètre, le mercure devrait monter jusqu'à 32 degrés aujourd'hui, alors que nous débutons la journée avec 18 degrés à Liège, oui, Visé, Warem, Sprimont, Chauxfontaine, Esneux et Comblain-au-Pont. Voilà qui clôture ces informations. Tout de suite, retour à la musique avec Thierry.
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1: Merci d'écouter l'Ardent Réveil, le réveil le plus musical du Grand Liège sur LFM, votre radio en ce 14 juillet 2026. On souhaite une bonne fête à toutes les Camilles, à tous les Camilles qui nous écoutent. Un bon anniversaire à vous qui êtes nés en 14 juillet, tout comme Milo qui a 45 ans aujourd'hui. Jean-Luc Couchard fête également son anniversaire. JP Nataf du groupe Les Innocents. Et puis Dorothée fête également son anniversaire le 14 juillet. On se souvient qu'en 1789, c'était la prise de la Bastille à Paris, donc c'est la fête nationale française en ce jour. En 1795, la Marseillaise est adoptée comme hymne national. En 1881, le célèbre hors-la-loi américain Billy the Kid est abattu par le shérif Garrett. En 1978, création de la chaîne de télévision américaine consacrée au sport, ESPTV, qui deviendra ESPN par la suite. Et puis en 2020, le décès du chanteur Gigi Lionel. On se souvient de sa célèbre danse des canards. La journée mondiale de l'or, que c'est aujourd'hui en ce 14 juillet. Très bonne journée sur LFM.

0: Extrait de son premier album sorti en 1999, il s'appelait Under Six et contenait un paquet de tubes comme celui-ci, Waiting for Tonight. On retrouvait Jennifer Lopez dans l'ardent réveil de ce mardi matin. Dans la suite du programme, le DJ français Kungs sera là avec son premier hit This Girl. On retrouvera également Kana avec La Plantation. Et puis dans un instant, notre ami belge Pierre Demar avec son dernier single Je pense à vous. Il est évidemment sur LFM. Tout de suite, on retrouve l'agenda avec Amandine.
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0: Bonjour Amandine.
2: Bonjour Thierry, bonjour à tous.
0: On débute avec les apéros-concerts de Amoire.
2: Rendez-vous sur les magnifiques berges lourdes pour les traditionnels apéros-concerts d'Amoire. Et pour ce dernier rendez-vous, c'est le groupe de jazz Akadam qui animera le quai du Bâti dans une ambiance conviviale et décontractée. Retrouvez les infos sur le site amoire.be.
0: Direction Warem avec les estivales.

0: Thierry apprendre à travers une véritable aventure familiale. Entre patrimoine, nature et découverte, chacun trouve sa place pour vivre la préhistoire autrement. Retrouvez les infos sur le site préhisto.museum.
1: Jusqu'au 26 juillet, le parc Henrion de Huy accueille Huy-les-Bains.

0: Food Truck. À l'année tombée, place à la fête avec des soirées DJ à thème et des concerts. Les enfants ne sont pas oubliés avec des zones de jeux dédiées, des châteaux gonflables et des mascottes. Et cette année, l'événement frappe fort avec une grosse nouveauté, une immense piste de roller accessible pour faire le plein de fun et de glisse. Info sur visite8.be.
1: Et on termine avec les apéros d'Albert Soucy.
0: Ces apéros qui s'installent du 18 au 20 juillet sur la place.

0: franco-mauricien sur LFM avec ce titre sorti en 2003, vendu à 350 000 exemplaires à l'époque. C'était Plantation qu'on serait écouté avec grand plaisir pour bien débuter cette journée musicale sur LFM. Dans la suite, Vita avec Je n'oublie pas. On aura aussi MC Sar de Real McCoy, le son dance floor des 90s avec It's on You. Et puis tout de suite, on va retrouver Renaud Dubois pour le Zoom Région sur LFM.
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3: Bonjour Thierry, bonjour à tous. 5 ans après les inondations, plusieurs hommages sont prévus en province de Liège ce mardi. Il y a 5 ans, du 13 au 15 juillet, de terribles inondations touchaient la Wallonie et notamment la province de Liège, avec un lourd bilan, 39 victimes, des centaines de blessés et 100 000 sinistrés. Pour commémorer ce triste anniversaire, plusieurs communes liégeoises organisent des moments de recueillement et de mémoire. Aujourd'hui, Verviers, Teux, Trochaux, Fontaine, Esneux, Dolin et Pepinster ont prévu de se recueillir à différents moments de la journée. Une scène aussi violente qu'inexplicable pour le moment à Serein. Hier après-midi, un homme a roulé avec son véhicule sur une dame avant de prendre la fuite. Les faits se sont déroulés sur l'esplanade de l'Avenir. Une dispute a éclaté entre une dame et le conducteur d'un véhicule stationné. La dame est sortie du véhicule en colère et a donné plusieurs coups au véhicule en question. Suite à cela, l'homme au volant lui a foncé dessus avant de s'enfuir mais de faire un accident. Peu après, l'homme a été appréhendé par la police. Il était au moment des faits sous influence. Un incendie a ravagé un champ à Ville-en-SB dans la commune de Brève. Le feu s'est propagé rapidement à cause du vent et de la sécheresse. Le feu s'est déclaré hier après-midi rue des Éwis pour une raison indéterminée. Le foyer a pris naissance dans un tas de bois à l'arrière d'une habitation. Il s'est rapidement propagé à un champ de lin, rapidement maîtrisé. L'incendie a nécessité d'importants moyens et une présence prolongée sur le terrain des pompiers afin d'éviter sa reprise. Au total, 1 hectare du champ de lin est parti en fumée. Les expatriés français à la fête ce mardi pour leur fête nationale. À Liège, c'est une tradition. Le 14 juillet est fêté en grande pompe depuis plusieurs décennies. Des célébrations en l'honneur de l'amitié franco-belge dont Alain Laroche

0: question des alliés. Et donc, à ce moment-là, ils ont décidé de créer, à la fois pour célébrer les valeurs de liberté, d'égalité, de fraternité, un événement qui serait lié entre l'amour de Liège et la France. Et donc, on a décidé de choisir la date du 14 juillet.
1: Notons que le feu d'artifice qui clôture les festivités aura bien lieu à Liège. Le doute a plané après l'arrêté du gouverneur de la province de Liège qui interdisait les feux d'artifice sur le territoire provincial entre le 2 juillet et le 6 septembre, sauf dérogation. Les amitiés françaises de Liège ont bien obtenu la fameuse dérogation. C'est là-dessus que se clôture ce Zoom Région. Tout de suite, retour à la musique avec Thierry.

0: Excellent début de journée en ce jour de fête nationale française. D'ailleurs, on souhaite la bonne fête à tous nos amis français. On sait qu'il y en a qui nous écoutent d'ailleurs via lfmradio.be. Ça fait toujours plaisir. Merci d'être fidèle à l'écoute de la radio du Grand Liège. Dans la suite du programme de l'Ardent Réveil, on aura Anna H avec So Fine. On retrouvera aussi James Morrison avec Need You Tonight. Et puis dans un instant, Cameron Whitcomb qui, à l'âge de 23 ans, est déjà une star internationale. Le Canadien, on l'écoutera avec son nouveau titre Kingdom of Fear. Dans l'immédiat, c'est Amandine pour l'horoscope.
1: Bonjour à tous les Billy, la nouvelle lune vous incite à prendre davantage soin de vous, la balle est

0: secteur relationnel, la nouvelle lune vous rend davantage tourné vers les autres. Les Verseaux, vous vous projetez déjà pour la rentrée, sans doute travaillez-vous sur un projet qui nécessite beaucoup de préparation. Et enfin les Poissons, laissez-vous surprendre par une rencontre si vous êtes seul ou par une belle attention de votre moitié. C'était l'horoscope de ce mardi 14 juillet, on se retrouve demain pour un nouvel horoscope et je vous souhaite une très belle journée à tous.
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Il se produira du côté d'Anvers le 28 novembre prochain, en concert bien entendu. James Morrison, qu'on retrouvait à l'instant, le Britannique, avec un titre sorti il y a 10 ans tout pile, c'était Need You Tonight. L'ardent réveil se poursuit, le réveil le plus musical de tout le Grand Liège. Merci de votre fidélité à notre écoute. Dans la suite, pour rejoindre 8h, notamment Charlotte Cardin, la Canadienne, avec The Way We Touch. Très belle journée avec nous.

0: 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Bonjour Renaud.
1: Bonjour Thierry, bonjour à tous. Le feu qui ravage la forêt de Fontainebleau en France n'est toujours pas maîtrisé. C'est ce qu'a indiqué hier soir le ministre de l'Intérieur, Laurent Muniez. Ce feu est déjà l'un des trois plus importants qu'a connu le nord de la France depuis la moitié du XXe siècle. 1200 hectares de la forêt classée au patrimoine de l'UNESCO sont déjà partis en fumée. Près d'un millier de personnes ont dû être évacuées, dont des résidents d'un camping situé en lisière de forêt. Ce feu d'une ampleur inédite dans la région a nécessité le déploiement de 4 canadaires hier. L'incendie, qui n'est toujours pas fixé, nécessitera une intervention des pompiers pendant encore plusieurs semaines afin d'être complètement éteint. 59 personnes ont été arrêtées en France dans le cadre d'incendies accidentels ou volontaires. Deux d'entre elles l'ont été en lien avec l'incendie de Fontainebleau. C'est officiel, il y a 3 victimes belges dans l'incendie en Andalousie, dans le sud de l'Espagne. Alors qu'un premier corps d'un Belge avait été identifié lundi, les corps de 2 autres Belges ont également été identifiés en soirée. C'est ce qu'a annoncé la Guardia Civile à l'ambassade de Belgique à Madrid. Au total, cet incendie qui s'est déclaré la semaine dernière a fait 13 victimes et a ravagé 1000 hectares de forêt. Chez nous, 3 jours de commémoration pour les inondations de 2021 ont débuté hier. Des inondations qui avaient fait 39 morts et près de 100 000 sinistrés. Ce mardi, plusieurs communes liégeoises, notamment dans la vallée de la Vesdre, particulièrement touchées, organisent des cérémonies d'hommage. Le ministre fédéral de la Sécurité et de l'Intérieur, Bernard Quintin, et le ministre président du gouvernement wallon, Adrien Dolimont, sont attendus sur place. C'est la dernière ligne droite à la Coupe du Monde de football. La première demi-finale entre la France et l'Espagne, tombeuse de la Belgique vendredi, se joue ce soir. Une demi-finale qui a lieu le jour de la fête nationale française. De quoi motiver encore davantage les Bleus qui visent la finale. La rencontre débute ce soir à 21h. Au Tour de France, au lendemain de la première journée de repos de ce tour, les coureurs vont affronter un gros morceau ce mardi. L'étape du jour se joue au cœur du massif central. Une étape qui reliera Aurillac et le Lioran. Les leaders sont attendus. En 2024, sur ces mêmes routes, ils s'étaient expliqués avec un beau duel entre Tadej Pogacar et Jonas Vingegaard qui avait tourné à l'avantage du Danois. Il y a donc une revanche à prendre pour Tadej Pogacar, actuel maillot jaune.
2: 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La météo.
1: Ce mardi, le temps restera chaud et d'abord ensoleillé. L'après-midi, la nébulosité deviendra parfois plus variable. Quelques averses orageuses isolées pourront se former le long des frontières allemandes et luxembourgeoises. Au niveau du thermomètre, le mercure devrait monter jusqu'à 32 degrés aujourd'hui, alors que nous débutons la journée avec 18 degrés à Liège, oui, Visé, Warem, Sprimont, Chaux-Fontaine, Esneux et Comblain-au-Pont. Voilà qui clôture ces informations. Tout de suite, retour à la musique avec Thierry.
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1: Merci d'écouter l'Ardent Réveil, le réveil le plus musical du Grand Liège sur LFM, votre radio en ce 14 juillet 2026. On souhaite une bonne fête à toutes les Camilles, à tous les Camilles qui nous écoutent. Un bon anniversaire à vous qui êtes nés en 14 juillet. Tout comme Milo qui a 45 ans aujourd'hui. Jean-Luc Couchard fête également son anniversaire. JP Nataf du groupe Les Innocents. Et puis Dorothée a fête également son anniversaire le 14 juillet. On se souvient qu'en 1789, c'était la prise de la Bastille à Paris. Donc c'est la fête nationale française. En ce jour, en 1795, la Marseillaise est adoptée comme hymne national. En 1881, le célèbre hors-la-loi américain Billy the Kid est abattu par le shérif Garrett. En 1978, création de la chaîne de télévision américaine consacrée au sport, ESPTV, qui deviendra ESPN par la suite. Et puis en 2020, le décès du chanteur Gigi Lionel. On se souvient de sa célèbre danse des canards. La journée mondiale de l'or, que c'est aujourd'hui, en ce 14 juillet. Très bonne journée sur LFM.

0: Vous pourrez les voir dans le cadre du festival Les Solidarités à Namur le vendredi 4 septembre prochain, notamment aux côtés de OMD ou encore de Skip the Use, le groupe Faithless qu'on retrouve ici avec Bebe Rexha pour cette nouvelle version de leur tube Insomnia. C'était New Religion. Bon début de journée à vous qui prenez l'écoute sur LFM. Pour la suite du programme, Jerry Halliwell avec It's Raining Men. On aura aussi le dernier Christophe Willem qui s'appelle System. Et puis dans un instant, on aura Boulevard Désert avec Bruxelles. Dans l'immédiat, on retrouve Amandine pour l'agenda.
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0: Bonjour Amandine.
2: Bonjour Thierry, bonjour à tous.
0: On débute cet agenda avec la fête du Grand Pardon, organisée du 18 au 20 juillet à Hermal-Souy.
2: Dans la plus pure tradition médiévale, l'ambiance s'installe. C'est un week-end festif qui vous sera proposé avec la célèbre course à pied La Corrida d'Hermal. Une grande soirée dansante, une garden party. Pour les amateurs de bonnes affaires, la traditionnelle brocante d'été s'installera dans le cadre unique de la cour arborée et sur la drève de la ferme castrale. Profitez aussi des attractions foraines et du grand feu d'artifice le 20 juillet. Retrouvez toutes les infos sur le site hermalsouy.be.
0: Ce lundi 20 juillet, le cœur de Beaumale va s'illuminer à travers l'apéro Lampion.
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0: On continue avec une balade à travers les friches industrielles d'Ougré.
2: Ce samedi à 13h30, embarquez pour un voyage entre mémoire et avenir, entre vestiges qui imposent le respect et horizons qui s'ouvrent en grand. Guidé par Betty, vous traverserez ces espaces qui ont marqué l'histoire industrielle de Serein. D'anciens ateliers aux infrastructures réinventées en passant par des fresques qui racontent autrement l'identité du lieu, chaque arrêt est une pièce de puzzle qui compose la transformation de la ville. Un rendez-vous fixé à 13h30 ce samedi sur l'esplanade de la mairie d'Ougré. Retrouvez les infos sur la page Facebook du SIH Serein.
0: Et on termine avec le château de Modave qui présente jusqu'au 26 juillet la pièce Comme les gens qui ont peur de l'eau.
2: 25 ans après la création de ce spectacle mythique, la compagnie L'Asie reprend son exploration de nos angoisses pour en extraire tout le potentiel comique. Proposé dans le hall d'entrée du château, cette évocation de nos frousses les plus insidieuses se nourrit de l'atmosphère spécifique du lieu. Retrouvez les infos sur le site modavecastle.be.
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0: Un titre électropop percutant qui, selon l'artiste, dénonce les dérives de notre société ultra connectée et l'emprise des algorithmes. Système, Christophe Willem était dans la place dans votre ardent réveil de ce mardi. Pour la suite du programme, eh bien, on retrouvera un excellent souvenir des années 80. Le groupe AHA avec The Sun Always Shines on TV. On va se réécouter ça avec grand plaisir. Ce sera juste après le Zoom Région avec Renaud Dubois.
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4: Bonjour Thierry, bonjour à tous. 5 ans après les inondations, plusieurs hommages sont prévus en province de Liège ce mardi. Il y a 5 ans, du 13 au 15 juillet, de terribles inondations touchaient la Wallonie et notamment la province de Liège, avec un lourd bilan, 39 victimes, des centaines de blessés et 100 000 sinistrés. Pour commémorer ce triste anniversaire, plusieurs communes liégeoises organisent des moments de recueillement et de mémoire. Aujourd'hui, Verviers, Teux, Trochaux, Fontaine, Esneux, Dolin et Pepinster ont prévu de se recueillir à différents moments de la journée. Une scène aussi violente qu'inexplicable pour le moment à Serein. Hier après-midi, un homme a roulé avec son véhicule sur une dame avant de prendre la fuite. Les faits se sont déroulés sur l'esplanade de l'Avenir. Une dispute a éclaté entre une dame et le conducteur d'un véhicule stationné. La dame est sortie du véhicule en colère et a donné plusieurs coups au véhicule en question. Suite à cela, l'homme au volant lui a foncé dessus avant de s'enfuir, mais de faire un accident. Peu après, l'homme a été appréhendé par la police. Il était au moment des faits sous influence. Un incendie a ravagé un champ à Ville-en-Esbé dans la commune de Brèves. Le feu s'est propagé rapidement à cause du vent et de la sécheresse. Le feu s'est déclaré hier après-midi rue des Éwis pour une raison indéterminée. Le foyer a pris naissance dans un tas de bois à l'arrière d'une habitation. Il s'est rapidement propagé à un champ de lin, rapidement maîtrisé. L'incendie a nécessité d'importants moyens et une présence prolongée sur le terrain des pompiers afin d'éviter sa reprise. Au total, 1 hectare du champ de lin est parti en fumée. Les expatriés français à la fête ce mardi pour leur fête nationale. À Liège, c'est une tradition. Le 14 juillet est fêté en grande pompe depuis plusieurs décennies. Des célébrations en l'honneur de l'amitié franco-belge, dont Alain Laroche, président des Amitiés Françaises qui organise les événements, nous explique les origines.
5: L'origine est assez lointaine, hein, puisque vous savez que nous avons été département de l'Ourthe de 1795 jusqu'à 1815. Donc nous étions français à ce moment-là, l'Ourthe d'ailleurs sans H. Puis nous avons

0: piège la France et donc on a décidé de choisir la date du 14 juillet.
1: Notons que le feu d'artifice qui clôture les festivités aura bien lieu à Liège. Le doute a plané après l'arrêté du gouverneur de la province de Liège qui interdisait les feux d'artifice sur le territoire provincial entre le 2 juillet et le 6 septembre, sauf dérogation. Les amitiés françaises de Liège ont bien obtenu la fameuse dérogation. C'est là-dessus que se clôture ce Zoom Région. Tout de suite, retour à la musique avec Thierry.

0: chanteur, compositeur et interprète, et se dit influencé par Cabrel, Renaud, encore Bob Dylan, et on retrouve bien cela dans cette musique Tibbs avec Nation sur LFM. Dans la suite de votre Ardent Réveil, Saint-André sera là avec Bleu de Toi, on aura aussi Lady pour Easy Love, et puis dans un instant Bob Sinclair avec sa reprise du titre de You Choose, sorti en plein cœur des années 80, I Can't Wait, nouvelle version. Bob Sinclair et Kesha arrivent juste après l'horoscope d'Amandine.
1: Bonjour à tous les Billy, la nouvelle lune vous incite à prendre davantage soin de vous, la balle

0: signe que la nouvelle lune se lève, elle vous incite à vous poser des questions sur vos aspirations futures. Les lions, vous ralentissez le rythme et vous prenez du temps pour vous, un moment de calme qui vous aide à retrouver toute votre énergie. Les vierges, une sortie ou une soirée entre amis vous aide à relâcher la pression et à retrouver votre bonne humeur. Les balances, des évolutions positives se dessinent dans votre vie professionnelle, une proposition pourrait vous ouvrir des perspectives encourageantes. Les scorpions, que ça soit à travers un projet, une passion, vous laissez libre cours à votre imagination, vos talents s'expriment naturellement. Les sagittaires, vous avez besoin de changements à la maison, c'est sans doute le bon moment pour changer toute la déco. Les capricornes, pour votre secteur relationnel, la nouvelle lune vous rend davantage tourné vers les autres. Les verseaux, vous vous projetez déjà pour la rentrée, sans doute travaillez-vous sur un projet qui nécessite beaucoup de préparation. Et enfin les poissons, laissez-vous surprendre par une rencontre si vous êtes seul ou par une belle attention de votre moitié. C'était l'horoscope de ce mardi 14 juillet, on se retrouve demain pour un nouvel horoscope et je vous souhaite une très belle journée à tous.
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avec la rythmique d'un titre funk de Mr. Billy Ocean sorti dans les années 80, ce titre sorti en 2000, 26 ans en arrière, donc avec Lady, on l'a dansé sur ce Easy Love. Et puis si vous aimez danser, bien rendez-vous ce soir, c'est le dernier jour où vous pouvez vous rendre du côté du village gaulois, place Saint-Paul à Liège. Vous le savez que LFM s'occupe de la partie animation et ce sera Vincent Arena qui clôturera donc ce village gaulois, 31e édition, avec un feu d'artifice, etc., puisque c'est la fête nationale française. Donc voilà, rendez-vous place Saint-Paul ce soir. Dans la suite, pour aller jusqu'à 9h notamment, Teddy Bear arrive maintenant avec ses chaussures roses sur LFM. Non.

0: 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Bonjour Renaud.
1: Bonjour Thierry, bonjour à tous. Le feu qui ravage la forêt de Fontainebleau en France n'est toujours pas maîtrisé. C'est ce qu'a indiqué hier soir le ministre de l'Intérieur, Laurent Muniez. Ce feu est déjà l'un des trois plus importants qu'a connu le nord de la France depuis la moitié du XXe siècle. 1200 hectares de la forêt classée au patrimoine de l'UNESCO sont déjà partis en fumée. Près d'un millier de personnes ont dû être évacuées, dont des résidents d'un camping situé en lisière de forêt. Ce feu d'une ampleur inédite dans la région a nécessité le déploiement de 4 canadaires hier. L'incendie, qui n'est toujours pas fixé, nécessitera une intervention des pompiers pendant encore plusieurs semaines afin d'être complètement éteint. 59 personnes ont été arrêtées en France dans le cadre d'incendies accidentels ou volontaires. Deux d'entre elles l'ont été en lien avec l'incendie de Fontainebleau. C'est officiel, il y a 3 victimes belges dans l'incendie en Andalousie, dans le sud de l'Espagne. Alors qu'un premier corps d'un Belge avait été identifié lundi, les corps de 2 autres Belges ont également été identifiés en soirée. C'est ce qu'a annoncé la Guardia Civile à l'ambassade de Belgique à Madrid. Au total, cet incendie qui s'est déclaré la semaine dernière a fait 13 victimes et a ravagé 1000 hectares de forêt. Chez nous, 3 jours de commémoration pour les inondations de 2021 ont débuté hier. Des inondations qui avaient fait 39 morts et près de 100 000 sinistrés. Ce mardi, plusieurs communes liégeoises, notamment dans la vallée de la Vesdre, particulièrement touchées, organisent des cérémonies d'hommage. Le ministre fédéral de la Sécurité et de l'Intérieur, Bernard Quintin, et le ministre président du gouvernement wallon, Adrien Dolimont, sont attendus sur place. C'est la dernière ligne droite à la Coupe du Monde de football. La première demi-finale entre la France et l'Espagne, tombeuse de la Belgique vendredi, se joue ce soir. Une demi-finale qui a lieu le jour de la fête nationale française. De quoi motiver encore davantage les Bleus qui visent la finale. La rencontre débute ce soir à 21h. Au Tour de France, au lendemain de la première journée de repos de ce tour, les coureurs vont affronter un gros morceau ce mardi. L'étape du jour se joue au cœur du massif central. Une étape qui reliera Aurillac et le Lioran. Les leaders sont attendus. En 2024, sur ces mêmes routes, ils s'étaient expliqués avec un beau duel entre Tadej Pogacar et Jonas Vingegaard qui avait tourné à l'avantage du Danois. Il y a donc une revanche à prendre pour Tadej Pogacar, actuel maillot jaune.
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3: La météo.
1: Ce mardi, le temps restera chaud et d'abord ensoleillé. L'après-midi, la nébulosité deviendra parfois plus variable. Quelques averses orageuses isolées pourront se former le long des frontières allemandes et luxembourgeoises. Au niveau du thermomètre, le mercure devrait monter jusqu'à 32 degrés aujourd'hui, alors que nous débutons la journée avec 18 degrés à Liège, oui, Visé, Warem, Sprimont, Chauxfontaine, Esneux et Comblain-au-Pont. Voilà qui clôture ces informations. Tout de suite, retour à la musique avec Thierry.
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1: Merci d'écouter l'Ardent Réveil, le réveil le plus musical du Grand Liège sur LFM, votre radio en ce 14 juillet 2026. On se dit une bonne fête à toutes les Camilles, à tous les Camilles qui nous écoutent. Un bon anniversaire à vous qui êtes nés en 14 juillet, tout comme Milo qui a 45 ans aujourd'hui. Jean-Luc Couchard fête également son anniversaire. JP Nataf du groupe Les Innocents. Et puis Dorothée a fête également son anniversaire le 14 juillet. On se souvient qu'en 1789, c'était la prise de la Bastille à Paris, donc c'est la fête nationale française en ce jour. En 1795, la Marseillaise est adoptée comme hymne national. En 1881, le célèbre hors-la-loi américain Billy the Kid est abattu par le shérif Garrett. En 1978, création de la chaîne de télévision américaine consacrée au sport, ESPTV, qui deviendra ESPN par la suite. Et puis en 2020, le décès du chanteur Gigi Lionel. On se souvient de sa célèbre danse des canards. La journée mondiale de l'or, que c'est aujourd'hui en ce 14 juillet. Très bonne journée sur LFM.

0: Le titre le plus écouté du groupe R.E.M. est évidemment sur LFM. On se retrouve en 1991 avec ce fameux Losing My Religion. Tout va bien, j'espère, toujours à notre écoute en ce 14 juillet, fête nationale française. On leur souhaite encore une bonne fête à nos amis français. Et puis dans la suite de la playlist, eh bien justement, de la chanson française arrive avec Alizé pour l'Alizé. Et puis ça, c'est du Made in Belgium, c'est Angèle avec son dernier titre qui s'appelle Dis-le. On écoute tout cela juste après l'agenda avec Amandine.
1: Et les femmes, l'agenda.
0: Bonjour Amandine.
2: Bonjour Thierry, bonjour à tous.
0: On débute avec les apéros-concerts de Amoire.
2: Rendez-vous sur les magnifiques berges lourdes pour les traditionnels apéros-concerts d'Amoire. Et pour ce dernier rendez-vous, c'est le groupe de jazz Akadam qui animera le quai du Bâti dans une ambiance conviviale et décontractée. Retrouvez les infos sur le site amoire.be.
0: Direction Warem avec les

0: apprendre à travers une véritable aventure familiale. Entre patrimoine, nature et découverte, chacun trouve sa place pour vivre la préhistoire autrement. Retrouvez les infos sur le site préhisto.museum.
1: Jusqu'au 26 juillet, le parc Henrion de Huy accueille Huy-les-Bains.

0: lieux dédiés, des châteaux gonflables et des mascottes. Et cette année, l'événement frappe fort avec une grosse nouveauté, une immense piste de roller accessible pour faire le plein de fun et de glisse. Info sur visite8.be.
1: Et on termine avec les apéros d'Albert Saucy.
0: Ces apéros qui s'installent du 18 au 20 juillet sur la place du

0: un des gros gros succès de l'année 2025. Ed Sheeran qu'on retrouvait donc à l'instant sur LFM avec Azizane, l'ardent réveil avec la meilleure musique. On aura dans un instant Shaim pour On se fout de nous, et puis juste avant encore un méga tube des années 80, le groupe Earth, Wind and Fire avec le titre September. Ce sera juste après le Zoom Région de Renaud Dubois. 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
5: Bonjour Thierry, bonjour à tous. 5 ans après les inondations, plusieurs hommages sont prévus en province de Liège ce mardi. Il y a 5 ans, du 13 au 15 juillet, de terribles inondations touchaient la Wallonie et notamment la province de Liège, avec un lourd bilan, 39 victimes, des centaines de blessés et 100 000 sinistrés. Pour commémorer ce triste anniversaire, plusieurs communes liégeoises organisent des moments de recueillement et de mémoire aujourd'hui. Verviers, Teux, Trochaux, Fontaine, Esneux, Dolin et Pepinster ont prévu de se recueillir à différents moment de la journée. Une scène aussi violente qu'inexplicable pour le moment à Serein. Hier après-midi, un homme a roulé avec son véhicule sur une dame avant de prendre la fuite. Les faits se sont déroulés sur l'esplanade de l'Avenir. Une dispute a éclaté entre une dame et le conducteur d'un véhicule stationné. La dame est sortie du véhicule en colère et a donné plusieurs coups au véhicule en question. Suite à cela, l'homme au volant lui a foncé dessus avant de s'enfuir, mais de faire un accident peu après. L'homme a été appréhendé par la police. Il était au moment des faits sous influence. Un incendie a ravagé un champ à Ville-en-Esbée dans la commune de Brèves. Le feu s'est propagé rapidement à cause du vent et de la sécheresse. Le feu s'est déclaré hier après-midi rue des Éwis pour une raison indéterminée. Le foyer a pris naissance dans un tas de bois à l'arrière d'une habitation. Il s'est rapidement propagé à un champ de lin, rapidement maîtrisé. L'incendie a nécessité d'importants moyens et une présence prolongée sur le terrain des pompiers afin d'éviter sa reprise. Au total, 1 hectare du champ de lin est parti en fumée. Les expatriés français à la fête ce mardi pour leur fête nationale. À Liège, c'est une tradition. Le 14 juillet est fêté en grande pompe depuis plusieurs décennies. Des célébrations en l'honneur de l'amitié franco-belge, dont Alain Laroche, président des amitiés françaises qui organise les événements, nous explique les origines.
6: L'origine est assez lointaine, hein, puisque vous savez que nous avons été département de l'Ourthe de 1795 jusqu'à 1815. Donc nous étions français à ce moment-là, l'Ourthe d'ailleurs sans H. Puis nous avons eu en 1418, nous avons bloqué en 1914 les Allemands et ce qui nous a valu en 1919 la Légion d'honneur, remise par Poincaré ici à Liège. Et puis en 1940-45, ben, nous avons encore beaucoup guerroyé, je veux dire, avec la France et nous étions les alliés. Et donc à ce moment-là, ils ont décidé de créer... à la fois pour célébrer les valeurs de liberté, d'égalité, de fraternité, un événement qui serait lié entre l'amour de Liège et la France, et donc on a décidé de choisir la date du 14 juillet.
5: Notons que le feu d'artifice qui clôture les

0: Zaïda et Shakira et Burna Boy, l'hymne de la Coupe du Monde de football 2026. N'oubliez pas ce soir, 21h, la demi-finale qui opposera la France à l'Espagne. Dans la suite du programme, Nocé Ménélic avec Quelle Aventure. On aura aussi Eva Max avec Kings and Queens. Et puis tout de suite, on retrouve Amandine pour l'horoscope sur LFM.
1: Bonjour à tous les Billy, la nouvelle lune vous incite à prendre davantage soin de vous. La balle est

C'est dans votre signe que la nouvelle lune se lève, elle vous incite à vous poser des questions sur vos aspirations futures. Les lions, vous ralentissez le rythme et vous prenez du temps pour vous, un moment de calme qui vous aide à retrouver toute votre énergie. Les vierges, une sortie ou une soirée entre amis vous aide à relâcher la pression et à

0: Passion, vous laissez libre cours à votre imagination, vos talents s'expriment naturellement. Les Sagittaires, vous avez besoin de changement à la maison, c'est sans doute le bon moment pour changer toute la déco. Les Capricornes, pour votre secteur relationnel, la nouvelle lune vous rend davantage tourné vers les autres. Les Verseaux, vous vous projetez déjà pour la rentrée, sans doute travaillez-vous sur un projet qui nécessite beaucoup de préparation. Et enfin les Poissons, laissez-vous surprendre par une rencontre si vous êtes seul ou par une belle attention de votre moitié. C'était l'horoscope de ce mardi 14 juillet, on se retrouve demain pour un nouvel horoscope et je vous souhaite une très belle journée à tous.
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0: Dans ton téléphone, c'était Lynn sur LFM. Encore de la chaleur annoncée pour ce mardi, donc protégez-vous bien, hydratez-vous bien surtout. Puis restez au frais à l'écoute de la meilleure musique. Max sera là à partir de midi. Et puis vous retrouverez Fred dès 15h. Il passera l'après-midi et le début de soirée en votre compagnie. Moi, je vous retrouve demain matin dès 7h. Excellente journée sur LFM, la radio du Grand Liège. À demain, ciao ciao.
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soirée de food truck. À l'année tombée, place à la fête avec des soirées DJ à thème et des concerts. Les enfants ne sont pas oubliés avec des zones de jeux dédiées, des châteaux gonflables et des mascottes. Et cette année, l'événement frappe fort avec une grosse nouveauté, une immense piste de roller accessible pour faire le plein de fun et de glisse. 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Et on termine avec les apéros d'Albert aussi. Ces apéros qui s'installent du 18 au 20 juillet sur la place du

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1: Bonjour à tous. On débute cet agenda avec la fête du Grand Pardon organisée du 18 au 20 juillet à Hermalsouy. Dans la plus pure tradition médiévale, l'ambiance s'installe. C'est un week-end festif qui vous sera proposé avec la célèbre course à pied La Corrida d'Hermal. Une grande soirée dansante, une garden party pour les amateurs de bonnes affaires. La traditionnelle brocante d'été s'installera dans le cadre unique de la cour arborée et sur la drève de la ferme Castrale. Profitez aussi des attractions foraines et du grand feu d'artifice le 20 juillet. Retrouvez toutes les infos sur le site hermalsouy.be. 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

C'est un véritable plaisir avec cette chanson un petit peu porte-bonheur qui sent bon la joie de vivre. I Just Might, quand on l'entend, on claque des doigts. Oui, même s'il fait chaud, on peut encore claquer des doigts. C'est dans la playlist de 2026 et c'est Bruno Mars qui nous régale. Je vous souhaite plein de fraîcheur, évidemment, avec la playlist BFM. Je viens vous chercher, on est partout à Liège. On va se faire un petit peu descendre la température maintenant avec un petit peu de neige au Sahara, version Angoon. Bienvenue sur LFM.

C'est un véritable plaisir de venir ouvrir les parasols comme ça sur le temps de midi, de vous envoyer tout ce petit souffle de fraîcheur sur LFM partout à Liège. On est le 14 juillet, allons enfants de la patrie, le village gaulois de Liège, place Saint-Paul, célèbre en beauté aujourd'hui la fête nationale française pour son tout dernier jour. Au programme, ambiance festive comme d'habitude, on a eu les faveurs d'une météo remarquable depuis le début, on a les chalets gourmands, on est là, on est sur place, hein, puisqu'elle est fait mes partenaires de cet événement, de cette 31e édition. Il y a le bal populaire, il y a les animations musicales avec le DJ Vincent Arena, et puis aujourd'hui, fête nationale française oblige, le feu d'artifice pour clôturer cette merveilleuse édition, puis peut-être feu d'artifice aussi pour fêter le fait que les Français, en battant l'Espagne, vont aller en finale de la Coupe du Monde. Je dis ça, je dis rien, je n'en sais rien, on verra bien. En tout cas, venez profiter des derniers moments dans les chalets en bois, sur les terrains de pétanque et autour des stands, dont le nôtre, hein, en vous proposant plein de spécialités françaises et liégeoises. Alors aujourd'hui, exceptionnellement, ça ouvre à midi, donc ça a ouvert il y a quelques minutes, et ça va durer jusqu'à 1h du matin pour faire la fête.

il y a un événement, mais tout à fait incontournable, qu'LFM vraiment vous recommande. C'est de partir à Hermal avec la fête du Grand Pardon. Ce sera ce samedi, tout ce week-end à Hermal, sous Wii. On est clairement dans la plus pure tradition médicale.

0: jour-là, les amateurs de bonnes affaires, la traditionnelle brocante d'été va s'installer dans la cour arborée et sur la drève de la ferme Castral. Il y aura aussi la kermesse, la Ducasse, les attractions foraines et le grand feu d'artifice le 20 juillet. Ça se passe à Hermal-sous-Huy et ça commence samedi.
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Cette évocation de nos frousses les plus insidieux se nourrit de l'atmosphère spécifique du lieu. Retrouvez les infos sur le site modavcastle.be. On continue avec les apéro-concerts de Hamoir. Rendez-vous sur les magnifiques berges lourdes pour les traditionnels apéro-concerts d'Hamoir. Et pour ce dernier rendez-vous, c'est le groupe de jazz Akadam qui animera le quai du Bâti dans une ambiance conviviale et décontractée. Retrouvez les infos sur le site hamoir.be. Et on termine avec les estivales de la Dolomie de Waray.

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Allez, je sais que j'insiste, mais venez nous faire un petit coucou, s'il vous plaît. Non, c'est important, un petit coucou du côté du village gaulois. C'est le dernier jour, c'est la fête nationale française. Venez prendre une bouffée de fête, comme l'on dit. Dans quelques instants, Taylor Swift et puis Yannick avec ces soirées-là. Très, très belle après-midi en pleine légèreté, puis en pleine chaleur également. N'oubliez pas de vous hydrater. On se retrouve demain.

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À l'année tombée, place à la fête avec des soirées DJ à thème et des concerts. Les enfants ne sont pas oubliés avec des zones de jeux dédiées, des châteaux gonflables et des mascottes. Et cette année, l'événement frappe fort avec une grosse nouveauté, une immense piste de roller accessible pour faire le plein de fun et de glisse. Info sur visite8.be. Et on termine avec les apéros d'Albert aussi. Ces apéros qui s'installent du 18 au 20 juillet sur la

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1: Bonjour à tous. On débute cet agenda avec la fête du Grand Pardon organisée du 18 au 20 juillet à Hermalsouy. Dans la plus pure tradition médiévale, l'ambiance s'installe. C'est un week-end festif qui vous sera proposé avec la célèbre course à pied La Corrida d'Hermal. Une grande soirée dansante, une garden party pour les amateurs de bonnes affaires. La traditionnelle brocante d'été s'installera dans le cadre unique de la cour arborée sur la drève de la ferme castrale. Profitez aussi des attractions foraines et du grand feu d'artifice le 20 juillet. Retrouvez toutes les infos sur le site hermalsouy.be. 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Et on termine avec une balade à travers les friches industrielles d'Ougré. Ce samedi à 13h30, embarquez pour un voyage entre mémoire et avenir, entre vestiges qui imposent le respect et horizons qui s'ouvrent en grand. Guidé par Betty, vous traverserez ces espaces qui ont marqué l'histoire industrielle de ce Rhin. D'anciens ateliers aux infrastructures réinventées en passant par des fresques qui racontent autrement l'identité du lieu, chaque

Le nouveau Peggy pour vous dire bonjour, vous souhaitez un très très bel après-midi en ce mardi 14 juillet. J'espère que vous allez bien, merci d'avoir sélectionné LFM pour vous accompagner quoi que vous fassiez. Vous êtes peut-être en vacances ou alors au boulot, si c'est le cas, bah, bon courage. Et on vous en donne avec la meilleure musique. Faire David arrive avec Words, il avait les mots dans l'immédiat. Voici Sherif Alouna sur LFM.

0: Et en cette période de vacances d'été, on ressort les tubes d'été des années passées. Si c'était il y a 31 ans, 1995, avec The Buckethead et The Bomb. The Weeknd arrive, Blinding Lights, et puis on accueillera Amandine avec quelques idées sorties à faire durant cette période estivale.
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0: Avec Soirée et Zazie, avec Zen, soyons zen. Ce sera juste après les bons plans sortis d'Elena.
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2: Bonjour à tous. On débute cet agenda avec le château de Modave qui présente jusqu'au 26 juillet la pièce Comme les gens qui ont peur de l'eau. 25 ans après la création de ce spectacle mythique, la compagnie Lazy reprend son exploration de nos angoisses pour en extraire tout le potentiel comique. Proposé dans le hall d'entrée du château, cette évocation de nos frousses les plus insidieuses se nourrit de l'atmosphère spécifique du lieu. Retrouvez les infos sur le site modavecastle.be. On continue avec les apéro-concerts de Amoire. Rendez-vous sur les magnifiques berges de l'Ourthe pour les traditionnels apéro-concerts d'Amoire. Et pour ce dernier

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0: et le meilleur des années 80, c'est aussi sur LFM, la radio du Grand Liège, avec Bandolero en 1983 et Paris Latino avec Louisa qui arrive, Jetlag et Gimme More dans l'immédiat. Voici Britney Spears sur LFM.
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ça qu'on a pu découvrir hein, il y a de cela un an avec Bleu Soleil et son soleil bleu. Elle revient ici avec son jet lag. On rejoint 16h une info avec notamment Cher, Miles Smith aussi. Voici Stargazing sur LFM.

0: de Renaud Dubois. Bonjour Renaud.
1: Bonjour Fred, bonjour à tous. Journée de recueillement et de mémoire ce mardi dans de nombreuses communes de la province de Liège. Ce mardi marque le 5e anniversaire des inondations qui ont dévasté les vallées liégeoises. Entre le 14 et le 16 juillet 2021, une dépression stationnaire a déversé des quantités de pluie inédites sur l'est de la Belgique. La Vesdre, l'Ourthe et la Meuse sont sorties de leur lit avec une violence rare. L'eau montant même jusqu'à 8 mètres au-dessus de son niveau normal dans certains secteurs. Pépinster, Trouche, Fontaine, Verviers ou encore Angleur ont particulièrement souffert. Le bilan humain s'élève à 39 morts, auxquels s'ajoutaient des centaines de blessés et près de 100 000 sinistrés. Les travailleurs de Zara en colère contre la réforme des pensions. Cette dernière doit être votée jeudi. Dans sa version actuelle, elle inquiète les travailleurs de Zara. Plusieurs organisations et fédérations qui défendent et représentent le secteur estiment qu'un grand nombre de travailleurs de Zara et des médias pourraient être touchés négativement par les nouvelles dispositions. L'objectif de la réforme est de limiter la prise en compte des périodes non travaillées durant lesquelles des droits à la pension ont été constitués. Une série de catégories de périodes assimilées ne seront plus prises en compte que partiellement. C'est le cas du chômage involontaire, de la prépension et du régime de chômage avec complément d'entreprise et du crédit temps de fin de carrière et de l'interruption de carrière de fin de carrière. Les travailleurs des arts craignent que les montants de la pension soient réduits pour ceux qui ont réalisé le gros de leur carrière avant 2014. Les ménages belges paient jusqu'à 15 fois plus d'accises par mégawattheure de gaz pour chauffer leur logement que les plus gros industriels. C'est ce qu'affirme Greenpeace ce mardi dans son dernier rapport. En 2024, le gouvernement fédéral a accordé plus de 5,7 milliards d'euros d'aide énergétique à l'industrie belge. Une part importante de cette somme est consacrée à l'attribution de quotas d'émissions dans le cadre du système européen d'échange de quotas d'émissions. L'organisation environnementale réclame que le gouvernement réduise de plusieurs milliards d'euros les aides accordées aux industries polluantes afin d'investir dans les énergies renouvelables. Plus de 1900 hectares partis en fumée en 24 heures dans la forêt de Fontainebleau près de Paris. Cette superficie correspond à la taille des deux communes bruxelloises de Schaerbeek et Evere confondues. 850 pompiers ont encore lutté contre les flammes ce mardi. Ils étaient appuyés de 4 canadaires. Cet incendie qui frappe le poumon vert de Paris, doté d'une exceptionnelle biodiversité, est l'un des trois plus gros qu'a connu la moitié nord du pays en 20 ans. C'est la dernière ligne droite à la Coupe du Monde de football. La première demi-finale entre la France et l'Espagne, tombeuse de la Belgique vendredi, se joue ce soir. Une demi-finale qui a lieu le jour de la fête nationale française. De quoi motiver encore davantage les Bleus qui visent la finale. La rencontre débute ce soir à 21h.
2: 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La météo.
1: Ce soir et la nuit prochaine, le temps redeviendra calme et sec sur l'ensemble des régions avec un ciel peu nuageux et ce, après de possibles orages locaux en fin d'après-midi. Côté température, les minima de la nuit prochaine avoisineront les 20 degrés dans les arrondissements de Liège, Wivarem et en Basse-Meuse. Voilà qui clôture ces informations. Tout de suite, retour à la musique avec Fred.
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tout va bien, vous êtes sur LFM, excellent après-midi avec nous. Merci d'être là, le 15-19 qui se poursuit avec, pour entamer cette nouvelle heure, Somber Homeworker, la suite avec Fats and Small Turnaround et puis Foudel, c'est obsessionnel. Et c'est Stanislas sur LFM.

Louane avec Elisa Palmier en nouveauté et B.O.B. dans la suite sur LFM. Le temps de vous signaler que ce samedi après-midi, vous allez embarquer pour une balade entre mémoire et avenir, entre vestiges qui imposent le respect et les horizons qui s'ouvrent en grand. C'est une balade à travers les friches industrielles d'Ougré avec Betty qui va vous guider. Alors si vous désirez plus d'infos, vous allez sur la page Facebook du SIH Sorin. Ce sera ce samedi. Rendez-vous qui est fixé à 13h30. Nous, on a l'info qui arrive dans quelques minutes. Ce sera le Zoom Région.

0: sur LFM. Et on va repartir vers les années 80 pour retrouver Alan Parsons Project avec Don't Nursery Me. Ce sera juste après le Zoom Région.
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0: 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C'est avec Renaud Dubois. Bonjour Renaud.
3: Bonjour Fred, bonjour à tous. 5 ans après les inondations, plusieurs hommages se sont déroulés en province de Liège. Il y a 5 ans, du 13 au 15 juillet, de terribles inondations touchaient la Wallonie et notamment la province de Liège, avec un lourd bilan, 39 victimes, des centaines de blessés et 100 000 sinistrés. Pour commémorer ce triste anniversaire, plusieurs communes liégeoises ont organisé des moments de recueillement et de mémoire. Verviers, Teutrot, Chauxfontaine, Esneux, Dolin et Pepinster se sont recueillis à différents moments de la journée. L'installation de gens du voyage pose une nouvelle fois des problèmes dans la région liégeoise. Cette fois, c'est dans la commune de Fléron que les faits se sont déroulés. C'est ce que nous indique aujourd'hui le journal La Meuse. Plus de 150 caravanes de gens du voyage se sont installées dimanche soir au centre de loisirs de Rétine. Pour accéder au lieu, les gens du voyage ont déplacé du mobilier urbain et emprunté une piste cyclable. Une arrivée que le bourgmestre Thierry Ancion décrit comme un nouveau passage en force et au cours de laquelle il affirme avoir été bousculé. Ce dernier a voulu nouer un dialogue avec les arrivants. Mais alors qu'il attendait la police, le bourgmestre a été pris à partie et bousculé. Thierry Ancion ne cache pas son exaspération dans la presse face à cette situation. Il appelle la région à définir un cadre d'action clair face à cette problématique et à ne plus laisser les communes seules et démunies face au phénomène. Les expatriés français à la fête ce mardi pour leur fête nationale à Liège. C'est une tradition. Le 14 juillet est fêté en grande pompe depuis plusieurs décennies. Des célébrations en l'honneur de l'amitié franco-belge, dont Alain Laroche, président des amitiés françaises qui organise les événements, nous explique les origines.
4: L'origine est assez lointaine, puisque vous savez que nous avons été département de l'Ourthe de 1795 jusqu'à 1815. Donc nous étions français à ce moment-là, l'Ourthe d'ailleurs sans H. Puis nous avons eu en 14-18, nous avons bloqué en 1914 les Allemands et ce qui nous a valu en 1919 la Légion d'honneur, remise par Poincaré ici à Liège. Et puis en 40-45, ben, nous avons encore beaucoup guerroyé, je veux dire, avec la France et nous étions les alliés. Et donc à ce moment-là, ils ont décidé de créer... à la fois pour célébrer les valeurs de liberté, d'égalité, de fraternité, un événement qui serait lié entre l'amour de Liège et la France, et donc on a décidé de choisir la date du 14 juillet.
3: Et notons que le feu d'artifice qui accompagne ces festivités aura bien lieu à Liège. Le doute a plané après l'arrêté du gouverneur de la province de Liège qui interdisait des feux d'artifice sur le territoire provincial entre le 2 juillet et le 6 septembre. Sauf dérogation explicite, les amitiés françaises de Liège ont bien obtenu la fameuse dérogation. On termine avec une bonne nouvelle à Ouï. Le récit parc de la chaussée de Dinan a rouvert ses portes aujourd'hui. Après 3 semaines de fermeture et différentes annonce de réouverture finalement annulée, le Russie Park accueille à nouveau les citoyens, indique Intradel. Le parc à conteneurs était fermé depuis le 23 juin en raison d'un problème technique lié à l'approvisionnement du site en eau, ce qui ne permettait pas d'accueillir les citoyens dans de bonnes conditions ni aux collaborateurs d'Intradel de travailler comme il le faut. Voilà qui clôture ce Zoom Région. Tout de suite, retour à la musique avec Fred.

soirée de food truck. À la nuit tombée, place à la fête avec des soirées DJ à thème et des concerts. Les enfants ne sont pas oubliés avec des zones de jeux dédiées, des châteaux gonflables et des mascottes. Et cette année, l'événement frappe fort avec une grosse nouveauté, une immense piste de roller accessible pour faire le plein de fun et de glisse. Info sur visitwi.be. Et on termine avec les apéros d'Albert aussi. Ces apéros qui s'installent du 18 au 20 juillet sur la place du

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Est-il sûr ou incertain? 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

0: Robin Hayes avec Show Me Love sur LFM.
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0: L'offre de 17h arrive d'ici quelques instants. Là, on parle boulot. On va du côté d'Angleur avec la société Live in Color qui recrute un collaborateur ou une collaboratrice job coaching pour un CDD à temps plein. Vous allez identifier, motiver, accompagner les candidats tout au long de leur parcours. Vous allez animer certains modules de la Job Diversity Academy en formant les candidats à l'emploi. Vous allez construire également des plans d'action individuels adaptés aux réalités de chacun et chacune. Ce qu'on vous demande, c'est de posséder un baccalauréat et d'avoir entre 2 ans et 5 ans d'expérience. Et si vous désirez postuler, bien rendez-vous sur notre site. C'est là-bas que vous aurez toutes les infos. 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

0: On retrouve Renaud Dubois. Bonjour Renaud.
1: Bonjour Fred, bonjour à tous. Journée de recueillement et de mémoire ce mardi dans de nombreuses communes de la province de Liège. Ce mardi marque le 5e anniversaire des inondations qui ont dévasté les vallées liégeoises. Entre le 14 et le 16 juillet 2021, une dépression stationnaire a déversé des quantités de pluie inédites sur l'est de la Belgique. La Vesdre, l'Ourthe et la Meuse sont sorties de leur lit avec une violence rare, l'eau montant même jusqu'à 8 mètres au-dessus de son niveau normal dans certains secteurs. Pépinster, Trouche, Fontaine, Verviers ou encore Angleurs ont particulièrement souffert. Le bilan humain s'élève à 39 morts, auxquels s'ajoutaient des centaines de blessés et près de 100 000 sinistrés. Les travailleurs de Zara en colère contre la réforme des pensions. Cette dernière doit être votée jeudi. Dans sa version actuelle, elle inquiète les travailleurs de Zara. Plusieurs organisations et fédérations qui défendent et représentent le secteur estiment qu'un grand nombre de travailleurs de Zara et des médias pourraient être touchés négativement par les nouvelles dispositions. L'objectif de la réforme est de limiter la prise en compte des périodes non travaillées durant lesquelles des droits à la pension ont été constitués. Une série de catégories de périodes assimilées ne seront plus prises en compte que partiellement. C'est le cas du chômage involontaire, de la prépension et du régime de chômage avec complément d'entreprise et du crédit temps de fin de carrière et de l'interruption de carrière de fin de carrière. Les travailleurs des arts craignent que les montants de la pension soient réduits pour ceux qui ont réalisé le gros de leur carrière avant 2014. Les ménages belges paient jusqu'à 15 fois plus d'accises par mégawattheure de gaz pour chauffer leur logement que les plus gros industriels. C'est ce qu'affirme Greenpeace ce mardi dans son dernier rapport. En 2024, le gouvernement fédéral a accordé plus de 5,7 milliards d'euros d'aide énergétique à l'industrie belge. Une part importante de cette somme est consacrée à l'attribution de quotas d'émissions dans le cadre du système européen d'échange de quotas d'émissions. L'organisation environnementale réclame que le gouvernement réduise de plusieurs milliards d'euros les aides accordées aux industries polluantes afin d'investir dans les énergies renouvelables. Plus de 1900 hectares partis en fumée en 24 heures dans la forêt de Fontainebleau près de Paris. Cette superficie correspond à la taille des deux communes bruxelloises de Schaerbeek et Evere confondues. 850 pompiers ont encore lutté contre les flammes ce mardi. Ils étaient appuyés de 4 canadaires. Cet incendie qui frappe le poumon vert de Paris, doté d'une exceptionnelle biodiversité, est l'un des trois plus gros qu'a connu la moitié nord du pays en 20 ans. C'est la dernière ligne droite à la Coupe du Monde de football. La première demi-finale entre la France et l'Espagne, tombeuse de la Belgique vendredi, se joue ce soir. Une demi-finale qui a lieu le jour de la fête nationale française. De quoi motiver encore davantage les Bleus qui visent la finale. La rencontre débute ce soir à 21h.
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3: La météo.
1: Ce soir et la nuit prochaine, le temps redeviendra calme et sec sur l'ensemble des régions avec un ciel peu nuageux et ce, après de possibles orages locaux en fin d'après-midi. Côté température, les minima de la nuit prochaine avoisineront les 20 degrés dans les arrondissements de Liège, Ouivoirem et en Basse-Meuse. Voilà qui clôture ces informations. Tout de suite, retour à la musique avec Fred.
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plane. Still Bad, Lizzo à l'instant sur l'FM. Et on est parti pour l'après 17h. Le retour de l'info, ce sera tout à l'heure à 17h30. Le Zoom Région avec Renaud Dubois, évidemment, qui vous informe sur l'FM. La meilleure musique, celle qui vous accompagne partout sur le Grand Liège. Il y a du Goldman. On va repartir dans les années 80. Long is the road américain. New Religion également avec Bébé Rexha. Et puis le sens de la vie dans l'immédiat. Voici Tal.

sais pas si vous avez vu la date, mais nous sommes le 14 juillet, qui dit 14 juillet à Liège, dit traditionnel feu d'artifice qui sera tiré aux alentours du Palais des Congrès de Liège. Ce sera vers 22h45. N'hésitez pas à aller faire un petit saut du côté du village gaulois qui se termine ce soir en apothéose avec le feu d'artifice, mais aussi Vincent Arena qui sera derrière les platines. Voilà, c'est sur la place Saint-Paul à Liège. Venez nous y retrouver. Nous, on va retrouver pour la suite Pierre Demar avec Je pense à vous, l'oubliez pas, 100% belge tout à l'heure dès 21h. Et puis Whoops No, voici Janet Jackson sur LFM.

0: dans la suite sur l'FM. En retour en 1991 avec PM Dawn sur le True de Spandau Ballet. Sail Adrift on Memory Bliss.
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0: Le Zoom Région, c'est avec Renaud Dubois. Bonjour Renaud.
2: Bonjour Fred, bonjour à tous. 5 ans après les inondations, plusieurs hommages se sont déroulés en province de Liège. Il y a 5 ans, du 13 au 15 juillet, de terribles inondations touchaient la Wallonie et notamment la province de Liège, avec un lourd bilan, 39 victimes, des centaines de blessés et 100 000 sinistrés. Pour commémorer ce triste anniversaire, plusieurs communes liégeoises ont organisé des moments de recueillement et de mémoire. Verviers, Teux, Trot, Chauxfontaine, Esneux, Dolin et Popinster se sont recueillis à différents moments de la journée. L'installation de gens du voyage pose une nouvelle fois des problèmes dans la région liégeoise. Cette fois, c'est dans la commune de Fléron que les faits se sont déroulés. C'est ce que nous indique aujourd'hui le journal La Meuse. Plus de 150 caravanes de gens du voyage se sont installées dimanche soir au centre de loisirs de Rétine. Pour accéder au lieu, les gens du voyage ont déplacé du mobilier urbain et emprunté une piste cyclable. Une arrivée que le bourgmestre Thierry Ancion décrit comme un nouveau passage en force et au cours de laquelle il affirme avoir été bousculé. Ce dernier a voulu nouer un dialogue avec les arrivants. Mais alors qu'il attendait la police, le bourgmestre a été pris à partie et bousculé. Thierry Ancion ne cache pas son exaspération dans la presse face à cette situation. Il appelle la région à définir un cadre d'action clair face à cette problématique et à ne plus laisser les communes seules et démunies face au phénomène. Les expatriés français à la fête ce mardi pour leur fête nationale à Liège. C'est une tradition. Le 14 juillet est fêté en grande pompe depuis plusieurs décennies. Des célébrations en l'honneur de l'amitié franco-belge, dont Alain Laroche, président des amitiés françaises qui organise les événements, nous explique les origines.
3: L'origine est assez lointaine, hein, puisque vous savez que nous avons été département de l'Ourthe de 1795 jusqu'à 1815. Donc nous étions français à ce moment-là, l'Ourthe d'ailleurs sans H. Puis nous avons eu en 1418, nous avons bloqué en 1914 les Allemands et ce qui nous a valu en 1919 la Légion d'honneur, remise par Poincaré ici à Liège. Et puis en 1940-45, ben, nous avons encore beaucoup guerroyé, je veux dire, avec la France et nous étions les alliés. Et donc à ce moment-là, ils ont décidé de créer... à la fois pour célébrer les valeurs de liberté, d'égalité, de fraternité, un événement qui serait lié entre l'amour de Liège et la France, et donc on a décidé de choisir la date du 14 juillet.
2: Et notons que le feu d'artifice qui accompagne ces festivités aura bien lieu à Liège. Le doute a plané après l'arrêté du gouverneur de la province de Liège qui interdisait des feux d'artifice sur le territoire provincial entre le 2 juillet et le 6 septembre. Sauf dérogation explicite, les amitiés françaises de Liège ont bien obtenu la fameuse dérogation. On termine avec une bonne nouvelle. Ah oui, le récit parc de la chaussée de Dinan a rouvert ses portes aujourd'hui. Après 3 semaines de fermeture et différentes annonces de réouverture finalement annulées, le Russie Park accueille à nouveau les citoyens, indique Intradel. Le parc à conteneurs était fermé depuis le 23 juin en raison d'un problème technique lié à l'approvisionnement du site en eau, ce qui ne permettait pas d'accueillir les citoyens dans de bonnes conditions, ni aux collaborateurs d'Intradel de travailler comme il le faut. Voilà qui clôture ce Zoom Région. Tout de suite, retour à la musique avec Fred.

0: fin de journée sur LFM, Bob Sinclair ou encore BDA en association avec Vianney. Ce sera juste après les bons plans sortis d'Amandine.
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2: Bonjour à tous. On débute cet agenda avec la fête du Grand Pardon organisée du 18 au 20 juillet à Hermalsouy. Dans la plus pure tradition médiévale, l'ambiance s'installe. C'est un week-end festif qui vous sera proposé avec la célèbre course à pied, la corrida d'Hermal. Une grande soirée dansante, une garden party. Pour les amateurs de bonnes affaires, la traditionnelle brocante d'été s'installera dans le cadre unique de la cour arborée et sur la drève de la ferme castrale. Profitez aussi des attractions foraines et du grand feu d'artifice le 20 juillet. Retrouvez toutes les infos sur le site hermalsouy.be. 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

La chanson des films cultes en Indien dans la ville avec Patrick Timsit et Thierry Lhermitte, évidemment. K.O.D. avec notamment la participation de Tonton David, de Manu Katché en 1994 et Chacun sa route. Dans quelques minutes, l'info de 18h, on a Angèle qui arrive avec Dis-le et puis Happy, ben j'espère que vous êtes happy. Voici Pharrell Williams sur LFM.

0: Renaud Dubois. Bonjour Renaud.
1: Bonjour Fred, bonjour à tous. Journée de recueillement et de mémoire ce mardi dans de nombreuses communes de la province de Liège. Ce mardi marque le 5e anniversaire des inondations qui ont dévasté les vallées liégeoises. Entre le 14 et le 16 juillet 2021, une dépression stationnaire a déversé des quantités de pluie inédites sur l'est de la Belgique. La Vesdre, l'Ourthe et la Meuse sont sorties de leur lit avec une violence rare, l'eau montant même jusqu'à 8 mètres au-dessus de son niveau normal dans certains secteurs. Pépinster, Trouche, Fontaine, Verviers ou encore Angleur ont particulièrement souffert. Le bilan humain s'élève à 39 morts auxquels s'ajoutaient des centaines de blessés et près de 100 000 sinistrés. Les travailleurs de Zara en colère contre la réforme des pensions. Cette dernière doit être votée jeudi. Dans sa version actuelle, elle inquiète les travailleurs de Zara. Plusieurs organisations et fédérations qui défendent et représentent le secteur estiment qu'un grand nombre de travailleurs de Zara et des médias pourraient être touchés négativement par les nouvelles dispositions. L'objectif de la réforme est de limiter la prise en compte des périodes non travaillées durant lesquelles des droits à la pension ont été constitués. Une série de catégories de périodes assimilées ne seront plus prises en compte que partiellement. C'est le cas du chômage involontaire, de la prépension et du régime de chômage avec complément d'entreprise et du crédit temps de fin de carrière et de l'interruption de carrière de fin de carrière. Les travailleurs des arts craignent que les montants de la pension soient réduits pour ceux qui ont réalisé le gros de leur carrière avant 2014. Les ménages belges paient jusqu'à 15 fois plus d'accises par mégawattheure de gaz pour chauffer leur logement que les plus gros industriels. C'est ce qu'affirme Greenpeace ce mardi dans son dernier rapport. En 2024, le gouvernement fédéral a accordé plus de 5,7 milliards d'euros d'aide énergétique à l'industrie belge. Une part importante de cette somme est consacrée à l'attribution de quotas d'émissions dans le cadre du système européen d'échange de quotas d'émissions. L'organisation environnementale réclame que le gouvernement réduise de plusieurs milliards d'euros les aides accordées aux industries polluantes afin d'investir dans les énergies renouvelables. Plus de 1900 hectares partis en fumée en 24 heures dans la forêt de Fontainebleau près de Paris. Cette superficie correspond à la taille des deux communes bruxelloises de Schaerbeek et Evere confondues. 850 pompiers ont encore lutté contre les flammes ce mardi. Ils étaient appuyés de 4 canadaires. Cet incendie qui frappe le poumon vert de Paris, doté d'une exceptionnelle biodiversité, est l'un des trois plus gros qu'a connu la moitié nord du pays en 20 ans. C'est la dernière ligne droite à la Coupe du Monde de football. La première demi-finale entre la France et l'Espagne, tombeuse de la Belgique vendredi, se joue ce soir. Une demi-finale qui a lieu le jour de la fête nationale française. De quoi motiver encore davantage les Bleus qui visent la finale. La rencontre débute ce soir à 21h.
2: 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La météo.
1: Ce soir et la nuit prochaine, le temps redeviendra calme et sec sur l'ensemble des régions avec un ciel peu nuageux et ce, après de possibles orages locaux en fin d'après-midi. Côté température, les minima de la nuit prochaine avoisineront les 20 degrés dans les arrondissements de Liège, Ouivarem et en Basse-Meuse. Voilà qui clôture ces informations. Tout de suite, retour à la musique avec Fred.
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C'est vrai qu'on a l'habitude de la retrouver dans la playlist d'LFM avec son dernier single, Die Die, hein, la chanson de la Coupe du Monde. Ici, c'est un extrait du film Zootopia, le film d'animation de Disney qui était sorti début d'année avec Zoo, Shakira sur LFM. Pour entamer la quatrième et dernière heure du 15-19, le retour de l'info tout à l'heure à 18h30, le Zoom Région avec Renaud Dubois. Pour le retour de la meilleure musique, c'est tout de suite avec Mano, la tribu de Dana, Galaxy Kungs et puis l'ex L5 qui, justement, vient de rejoindre L5 qui vient de se reformer. Louise Joseph en solo ici en 2008 avec son tube Assis par terre sur LFM.

fête du pardon. Ce sera dès ce samedi, tout au long de ce week-end jusqu'à lundi. Ça se passera à Irmaps, oui, avec la corrida thermale, la grande soirée le samedi, le dimanche, la garden party, la brocante d'été. Tout au long du week-end, il y a les attractions foraines et puis le feu d'artifice.

animal-sous-oui.be. On rejoint le Zoom Région notamment avec Manon Lisa en nouveauté, Le Petit Pêcheur et le Don't Stop the Music dans l'immédiat. Voici Rihanna sur LFM.

0: Jamiroquai avec Cosmic Girl sur l'FM. On était là en 1996 et puis on va repartir 10 ans auparavant pour atterrir en 86 avec les Bengals. Manic Monday, ce sera juste après le Zoom Région.
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2: 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C'est avec Renaud Dubois. Bonjour Renaud.
3: Bonjour Fred, bonjour à tous. 5 ans après les inondations, plusieurs hommages se sont déroulés en province de Liège. Il y a 5 ans, du 13 au 15 juillet, de terribles inondations touchaient la Wallonie et notamment la province de Liège, avec un lourd bilan, 39 victimes, des centaines de blessés et 100 000 sinistrés. Pour commémorer ce triste anniversaire, plusieurs communes liégeoises ont organisé des moments de recueillement et de mémoire. Verviers, Teutrot, Chauxfontaine, Esneux, Dolin et Pepinster se sont recueillis à différents moments de la journée. L'installation de gens du voyage pose une nouvelle fois des problèmes dans la région liégeoise. Cette fois, c'est dans la commune de Fléron que les faits se sont déroulés. C'est ce que nous indique aujourd'hui le journal La Meuse. Plus de 150 caravanes de gens du voyage se sont installées dimanche soir au centre de loisirs de Rétine. Pour accéder au lieu, les gens du voyage ont déplacé du mobilier urbain et emprunté une piste cyclable. Une arrivée que le bourgmestre Thierry Ancion décrit comme un nouveau passage en force et au cours de laquelle il affirme avoir été bousculé. Ce dernier a voulu nouer un dialogue avec les arrivants. Mais alors qu'il attendait la police, le bourgmestre a été pris à partie et bousculé. Thierry Ancion ne cache pas son exaspération dans la presse face à cette situation. Il appelle la région à définir un cadre d'action clair face à cette problématique et à ne plus laisser les communes seules et démunies face au phénomène. Les expatriés français à la fête ce mardi pour leur fête nationale à Liège. C'est une tradition. Le 14 juillet est fêté en grande pompe depuis plusieurs décennies. Des célébrations en l'honneur de l'amitié franco-belge, dont Alain Laroche, président des Amitiés françaises qui organise les événements, nous explique les origines.
4: L'origine est assez lointaine, hein, puisque vous savez que nous avons été département de l'Ourthe de 1795 jusqu'à 1815. Donc nous étions français à ce moment-là, l'Ourthe d'ailleurs sans H. Puis nous avons eu en 1418, nous avons bloqué en 1914 les Allemands et ce qui nous a valu en 1919 la Légion d'honneur, remise par Poincaré ici à Liège. Et puis en 1940-45, ben, nous avons encore beaucoup guerroyé, je veux dire, avec la France et nous étions les alliés. Et donc à ce moment-là, ils ont décidé de créer... à la fois pour célébrer les valeurs de liberté, d'égalité, de fraternité, un événement qui serait lié entre l'amour de Liège et la France, et donc on a décidé de choisir la date du 14 juillet.
3: Et notons que le feu d'artifice qui accompagne ces festivités aura bien lieu à Liège. Le doute a plané après l'arrêté du gouverneur de la province de Liège qui interdisait des feux d'artifice sur le territoire provincial entre le 2 juillet et le 6 septembre. Sauf dérogation explicite, les Amitiés françaises de Liège ont bien obtenu la fameuse dérogation. On termine avec une bonne nouvelle à Ouï. Le récit parc de la chaussée de Dinan a rouvert ses portes aujourd'hui. Après 3 semaines de fermeture et différentes annonces de réouverture finalement annulées, le récit parc accueille à nouveau les citoyens, indique Intradel. Le parc à conteneurs était fermé depuis le 23 juin en raison d'un problème technique lié à l'approvisionnement du site en eau, ce qui ne permettait pas d'accueillir les citoyens dans de bonnes conditions ni aux collaborateurs d'Intradel de travailler comme il le faut. Voilà qui clôture ce Zoom Région. Tout de suite, retour à la musique avec Fred.

0: suite de la meilleure musique sur LFM avec Charlotte Cardin, Marc Lavoine, Je me sens si seul. Et le tout, ce sera juste après les bons plans sortis d'Amandine.
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2: Bonjour à tous. On débute cet agenda avec le château de Modave qui présente jusqu'au 26 juillet la pièce Comme les gens qui ont peur de l'eau. 25 ans après la création de ce spectacle mythique, la compagnie Lazy reprend son exploration de nos angoisses pour en extraire tout le potentiel comique. Proposé dans le hall d'entrée du château, cette évocation de nos frousses les plus insidieuses se nourrit de l'atmosphère spécifique du lieu. Retrouvez les infos sur le site modavecastle.be. On continue avec les apéro-concerts de Amoire. Rendez-vous sur les magnifiques berges de l'Ourthe pour les traditionnels apéro-concerts d'Amoire. Et pour ce dernier,

0: gonflables, un mini-golf, du badminton, des pistes de pétanque ainsi que des magiciens et des clowns. Retrouvez les infos sur la page Facebook Festifabri.
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2: C'est vrai, je fume trop.

C'est avant de partir, c'est Evangélie sur LFM et c'est l'heure pour moi de partir, de vous souhaiter de passer d'excellentes soirées, restez connectés sur LFM, hein. On a la playlist qui arrive à 19h, on a également 100% belge dès 21h comme chaque soir, une heure consacrée aux artistes made in Belgique et puis demain matin, l'ardent réveil en version été avec Thierry Bovy qui sera là dès 7h. Passez une toute belle soirée sur LFM.

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